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0: Seigneur, Seigneur.
1: Office du tourisme, bonjour. Bonjour, madame. Comment? Mais non, il n'est pas encore arrivé. C'est pourquoi, hein? Comment? Mais non. Je vais vous avoir un message à laisser. Je lui dirai, d'accord. Au revoir, madame, au revoir. Pourquoi l'autre, hein? Merde des mounes, mon Dieu.
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1: En toute manière, puisqu'on aura pensé que ma bannière n'a rien fait.
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1: 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Tu es où, là? Hein?
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1: Ah, mon vache conne casse exact à W.I. Les gens n'attendent même pas qu'on ouvre. Non, mais ça m'agace tellement. Mon cas chiffonne ça dans un petit moment. Ouais,
2: please,
1: je te laisse.
2: Mrs.
1: D'accord, à tout à l'heure, ouais.
2: Mrs. I would like. Mrs. Please. 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
1: Bonjour.
2: I would like to rent a car.
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1: Mais pour les cars, c'est pas ici, c'est la quoi mission, madame? Ah là là, mon Dieu. Les gens sont embêtants, hein.
2: You speak English?
1: Madame, on ne vend pas de sandwich ici, c'est... Ah là là là là là là.
2: I would like to visit Martinique, whole Martinique.
1: Ma fille, roulez Martinique tout partout.
2: Whole Martinique.
1: Comment?
2: Whole Martinique, Saint-Pierre, Macuba, Lorraine.
1: Mais on y est en grand, on y est en quatre mois, ben allez, Madame, on nous va 8h30, il est
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1: On n'utilise pas de prise que de l'océdor, alors arrête, hein. Bon. Bonjour, tout à l'heure.
2: I want a car. 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
2: car.
1: Je te dis que pour les cars, c'est la quoi mission?
2: A car, ok?
1: A car,
2: for me, my big family, husband, uncle, and children.
1: Qui ça?
2: Four children.
1: Vous êtes venu en délégation ici?
2: No delegation. My big family and me.
1: Parce qu'on répète toute famille ici, hein?
2: Yes, family, yes.
1: Ma fille, oui. Excusez-moi un petit moment, parce que ma gars senti ça qu'elle finit même.
2: What? Oui.
1: Carole. Mais Carole, tu as décroché, c'est moi. Réponds. C'est moi, pourquoi tu décroches? Tu parles pas, ma fille. Laisse-moi te dire. Tu aurais un petit peu de Jacobin là-haut. Je sens que ma tension monte, ma fille. Là, il y a un bagaille. Qu'à parler, moi, pas qu'à comprendre, tu parles quoi? Hein? Attends, je vais lui demander. Madame, quelle langue? Quelle langue tu parles?
2: English.
1: On n'est pas dans la merde du
2: you
1: tout.
2: You don't understand?
1: Ma fille, elle n'a pas l'English. Tu parles pagnol seulement. Je ne suis pas dans la merde du tout.
2: I have a dictionary.
1: 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Ma fille ou malade, si ça prend, mais puis même, quand il dégâche ça.
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1: 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Non, ma fille, tu penses que moi, avec mes 27 ans à l'office. Madame, quand il m'a barré, un chocho, ça?
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1: 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Moi, quand il sort, on laisse ça, moi, quand il gris ça.
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1: Ne t'inquiète pas, ne t'inquiète pas, je m'en occupe.
2: Oh okay? Non, gris.
1: 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Ah putain.
2: I don't understand. 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
1: Mais ça, Dieu, c'est aussi dans, on va comprendre, hein.
2: Mrs., I would like a car. 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
1: Allô, Monsieur Edouard, c'est Irène, l'office du tourisme. Tu veux faire une petite course pour moi? Mm-hmm. Non, moi, pas qu'à comprendre ce qu'a dit moi. Non, tu n'as qu'à venir, tu vas lui demander toi-même. Ouais, d'accord, je t'attends. Dans un petit moment, tu auras un taxi.
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2: I would not rent a car.
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2: okay?
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2: Yes?
1: Non, non, il n'y a pas de car, je vais plus la vie, oui, madame. 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Imaginez-vous que mon car monte à bon taxi, là. 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
2: 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Qu'autrement dit, n'est pas dit autrement. En vérité, gens de la noble assemblée, un manicou et une mangou sont deux qualités de bêtes de même famille, sauf devant général Serpent. 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
2: Monsieur, mesdames, je suis parti pour venir ici. 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
2: Messieurs, mesdames, je suis gardé, maman, moi morceau gâteau patate. Messieurs, mesdames, morceau gâteau a été rassi tellement que si vous êtes pris et puis vous êtes jeté dans la rivière Levasseur, quand nous partons qu'à partir dans mer, gâteau a été quand il boit toute l'eau et c'est en l'air la boue quand nous t'es cueillé. 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
2: 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C'est là mon ouais. 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

0: Bonjour, madame la pharmacie. C'est une petite renseignement que je veux que tu me donnes, s'il te plaît.
1: Oui, madame.
0: Excuse-moi de te demander pardon, mais j'ai remarqué que c'est depuis un des temps, comme je fume la pipe à mon âge, hein. Il y a un petit jeune gens auprès de chez moi qui a vendu du tabac pour moi. Il m'a dit c'est du tabac qui vient de l'autre côté, côté Jamaïque.
2: Et depuis que tu fumes, tu es étourdi.
0: Et puis depuis, mon cas sorti tête, mais qu'à partir, puis il y a des choses que je vois que je n'ai pas l'habitude de voir.
2: Ah, tu as des visions.
0: Ma passe si c'est vision qui nous ma chérie, mon carré. Je sais que c'est Jab, mon carré, qui a venu tirer pied moi à chaque fois que je filme ce genre de machin-là.
2: Ah, ah. Ah, ben attends, hein. Attends, ton nom c'est comment?
0: Eulalie Dontin.
2: Eulalie.
0: Madame Eulalie Dontin.
2: Un instant, vous êtes d'où?
0: Je suis dit, mon œil rouge à fond cacao.
2: Faudrait que tu viennes toi-même, tu peux te déplacer.
0: Ben, c'est pas, t'as dit que c'est pas ça, je m'en demande des mounes pour déposer moi en ville.
2: Ah, d'accord.
0: Hein.
2: Alors, mais tu peux voir quelque chose, c'est pour toi, tu sois du temps, quand tu dis que la personne vient à ton nom, mais tu avais déjà appelé.
0: Mais là, attends,
2: on va lui donner un médicament pour toi, et puis il faudrait que tu arrêtes de fumer ce que le jeune homme t'a donné.
0: Mais justement.
2: Parce que c'est pas du bon tabac.
0: Mais c'est qui ça, petit bonhomme là-bas, moi? Parce qu'à chaque fois, m'en prend sa tête, mais qu'à tourner,
2: ah,
0: peut-être que toi-même, qui sait.
2: Il faut pas prendre.
0: Mais
2: c'est pas du bon tabac, peut-être.
0: Mais c'est quoi ça? C'est qui n'a rien?
2: Parce que. Je sais pas qu'est-ce qu'il t'a donné, mais c'est peut-être parce que tu as l'habitude de fumer. Parce que mais, normalement, tu dois pas ressentir ça. Tu dois pas avoir ces visions.
0: Parce que moi-même, je vais te dire, hein, ma petite chérie, moi-même, c'est à dans la débit, la régie, m'en cache tabac, moi, tout, à chaque fois. Mais comment t'es menti? Si j'ai une gendarme, mais mamie, maintenant, ça fait tabac, bon, m'en cache, venir, à dans l'enveloppe. Moi-même, m'en acheté, parce que moi, parce que ça, m'en pas de
2: dire. Il va mourir, hein.
0: Et puis, monsieur.
2: Il va pas bon, hein.
0: Et puis, vous savez, monsieur, Akadi, moi, m'en cache, senti, moi, comment on dit ça, à en way, à en way.
2: Il
0: m'en
2: croit d'autres bons fumés, ben, là, il va peut-être.
0: Tu veux dire quoi?
2: Je sais pas, ils vont foutre une mauvaise aide, mais c'est pas ton vrai tabac. Peut-être que c'est du tabac, mais pas du vrai tabac.
0: C'est pas dis-moi ces bagages-là, qu'on mettait mon argent pour ça.
2: Alors.
0: C'est ça.
2: Pas fumé.
0: On l'a dit. Mais si la police apprend ça, ils vont mettre mon argent.
2: En tout cas, les fois, ils vont la prochaine pour faire démission, on parle les
0: mecs.
2: Ou Raffin, ils ont fait fumer.
0: Mais tes jeunes gens, j'agisse pas, ti.
2: On est par contre, je n'ai fumé et puis brûlé le restant.
0: Mais non, mais moi j'ai commencé à brûler, mais toutes les voisinages qui ont dit moi qui calte vieux zeb, m'a ni brûler. Ah, m'a dit aussi, manger la paix, m'a brûler. Mais qu'est-ce que je peux faire dans ce cas-là?
2: Mais je sais pas, ou bien tu jettes clandestinement à la poubelle, ou bien tu.
0: Ça fait clandestinement, c'est ça. Mais c'est ça, ma paix, c'est le clandestine que j'ai
2: fait.
0: Mais bon matin, vous savez qui s'arrive, moi, parce que moi, je fume un petit peu, comme tous les bons matins, allô, wow. Et puis pendant que je parle au bas, là, moi, je sais du téléphone, là, qu'après, non, là, mais moi, je suis dans le craintif. Je suis dans le craintif, moi, monsieur l'abbé, pour essayer de m'entendre de l'eau bénite, parce que je suis craintif tellement, tu ne peux pas savoir.
2: C'est quand tu vas arrêter de fumer, ça va disparaître les symptômes. Donc, il ne faut pas continuer, et puis tu arrêtes. Il ne faut pas fumer ça, il ne faut pas fumer. Et puis, achète ton tabac toi-même dans des magasins, tu sais qu'on achète du bon tabac.
0: Eh ben
2: il ne faut pas prendre des mains des jeunes comme ça parce que
0: eh ben
2: c'est pas du bon tabac.
0: Si jamais moi, voyons l'autre fois, je vais vous en sortir ça.
2: Ah oui.
0: Moi, c'est ça. Moi, c'est ça. Moi, c'est ça.
2: Je vais vous dire qu'on s'en rend compte.
0: Je vais vous dire qu'on s'en rend.
2: Donc, on va faire ça pour permettre de vous en rendre compte.
0: Ma petite chérie, moi, même tu m'as donné une petite question, mais je suis quand même créatif. Hein? Je t'ai fait écouter une petite chose, tu sais, je vais te faire écouter une petite chose et puis tu vas me dire c'est ce que tu connais. Ou qu'a dit moi, pas qu'à parler par moi encore.
2: Ouais.
0: Tu sais quoi?
2: Non.
0: Je pas qu'à fumer tabac à l'âge, ma chérie.
2: Ah bon?
0: Et encore moins, je pas qu'à fumer ces vieux zèbres là.
2: Ah d'accord.
0: D'accord, ma petite chérie. Mais toi, tu sais quoi? Tu prénoms, c'est qui ça?
2: Non. Allez, au revoir, bonjour. Allez, passe une bonne journée.
0: Merci toi aussi, pareillement de même.
2: D'accord.
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1: Allô?
2: Allô, ma petite demoiselle?
1: Oui.
2: Excusez-moi, tu peux me rendre une petite service, hein, s'il te plaît?
1: Oui.
2: Fais une annonce passée pour moi dans le magasin, je te prie.
1: Comment?
2: Fais une annonce passée pour moi dans le magasin.
1: Si je peux avancer dans le magasin?
2: Non, pas avancer. Est-ce que tu fais une petite message pour moi, s'il te plaît?
1: Oui.
2: Fais une petite message passée pour moi, je t'attends. Alors, demande à M. Prosper Dantin de venir à la téléphone. M. Prosper Dantin de venir à la téléphone parce que je suis en train de perdre les os.
1: Vous êtes
2: là? Je suis en train de perdre les os.
1: Ah, d'accord, ok. M. Prosper, je demande à la caisse, s'il vous plaît.
2: Prosper Dantin, si vous ne parlez pas Dantin, ben, ça reconnaît quoi?
1: Donc, vous avez demandé Monsieur Prosper.
2: Monsieur Prosper Dantin.
1: Dondin.
2: Pas Dondin, j'ai coupé pour Dindon. Monsieur Prosper Dantin.
1: Donsin.
2: C'est pas Donsin, c'est Dantin.
1: Dantin.
2: C'est ça même en effet ma présente.
1: Comment?
2: C'est ça même en effet ma présente. Alors, tu lui demandes de venir à le téléphone et là, il la demande. Et il dit, c'est les os que j'en ai perdu.
1: C'est les os que vous perdez.
2: Je suis en train de les perdre les os, alors est-ce qu'il peut faire une petite débrouillard?
1: Est-ce qu'il peut venir vite fait?
2: Est-ce qu'il peut pas vite fait une petite débrouillard?
1: Petite débrouillard?
2: Laisse-moi te dire, toi-même, tu es une femme.
1: Oui.
2: Ou est-ce que tu peux me donner un petit renseignement, une petite précision?
1: Oui.
2: Laisse qu'une femme perde ses os, qu'est-ce qu'il faut que je fasse?
1: Quand une femme perd ses os, qu'est-ce qu'il faut faire?
2: Qu'est-ce qu'il faut que j'en fasse?
1: Ben, faut remettre ses os.
2: Il faut remettre ses os?
1: Oui.
2: Mais comment il y a manqué à faire remettre ses os? Les os, j'ai perdu.
1: Je comprends rien. Attendez.
2: Lorsque tu perds tes os, une femme perd ses os, qu'est-ce qu'il faut qu'elle fasse?
1: Eh ben, faut qu'elle les remette.
2: Mais les remettre, qui compte, chérie, moi?
1: Eh ben, appelez un médecin et puis il vous dira.
2: Mais où même où j'ai qu'à dire, où mettre les os? Mais où est-ce que j'ai mis les os?
1: Mais tout dépend, c'est les os de quoi? Ça vient d'où?
2: Les os, ça vient d'où?
1: Non, mais je veux dire, ça vient de quelle membrane, de quel membre de votre corps? Hein?
2: Mais ou pas j'en mettre, ou pas savoir que madame Capet Zoy alors?
1: Non, j'ai pas encore perdu mes os, non.
2: Mais peut-être pas toi, mais les grandes personnes perdent les os.
1: Ah bon, les grandes personnes peuvent perdre les os?
2: Mais ou pas ça, chérie, moi?
1: Non, pas ça.
2: Ah, quand même, mais quel âge as-tu, Yana?
1: J'ai 19 ans.
2: Et à l'âge t'as là, tu sais pas ça, alors?
1: Ben non.
2: Qui est-ce que ta maman?
1: Quand on est enceinte, je sais qu'on perd nos os.
2: Quand on est enceinte, qu'est-ce qu'on fait?
1: Quand on est enceinte, quand on va accoucher, on perd ses os.
2: Quand on est enceinte, on perd ses os?
1: Oui.
2: Mais c'est pas ses os, t'as la manque à parler. C'est les os qui m'avaient donné, les os des poules, pour faire la soupe ce soir. Tu lui dis que j'en ai perdu les os?
1: Les os de poules, hein, vous avez perdu?
2: Les os des poules que j'en ai perdu. Mais c'est pas les os, femme enceinte à l'âge, même on ne peut pas tomber enceinte encore.
1: Oui, effectivement.
2: Mais c'est ça même, qu'est-ce que tu me dis? Alors, est-ce que tu peux le dire pour moi, s'il te plaît? Il est déjà venu à côté de toi.
1: Non, il n'y a personne.
2: Le monsieur n'est pas là?
1: Non, le monsieur n'est pas là.
2: Et où est-ce qu'il en est?
1: Mais je ne sais pas qui est-ce. Hein?
2: Monsieur Prosper Dantin, il a un petit chapeau noir sur sa tête. Regarde pour moi, l'entour de toi.
1: Un petit chapeau comment?
2: Un petit chapeau noir sur sa tête.
1: Un chapeau noir sur sa tête.
2: Alors, regardez pour moi, parce que si monsieur a savent que mon père Zoa, Il va me faire des désagréments quand même.
1: Bon, ben, écoutez, je vais regarder.
2: Tu vas regarder?
1: Oui, il n'y a pas un monsieur qui a un chapeau noir sur la tête, c'est ça?
2: C'est ça même.
1: Bon.
2: Et redonnez-moi son nom.
1: Prosper. je ne sais plus.
2: Mais comment tu veux reconnaître la mémoire? Ou pas ni mémoire?
1: Non, attendez, je vais le marquer parce que je ne retiens pas son nom de famille. C'est comment?
2: Mais c'est Prosper Dantin.
1: Dantin.
2: C'est Prosper Dantin. Je suis madame.
1: Prosper Dantin.
2: Je suis madame Elali.
1: Que vous avez perdu vos os.
2: J'en ai perdu mes os.
1: Voilà, vos os de poule, hein, c'est ça?
2: Mais c'est mes os de poule, c'est pas os femme enceinte que j'en ai perdu.
1: Comment?
2: C'est pas des os de femme enceinte que j'en ai perdu.
1: Oui, mais c'est vos os de poule.
2: C'est ça même.
1: Oui, donc je vais chercher donc.
2: Et tu vas chercher donc. Alors si jamais tu vois le monsieur,
1: oui.
2: Tu dis à la monsieur de monter vite m'apprécier.
1: Vivement pressé, chez vous.
2: De monter vite m'apprécier chez moi.
1: Ok, d'accord.
2: Ma petite chérie.
1: Oui.
2: Laissez-moi te faire écouter une petite quelque chose. Écoutez, c'est ce qui suit.
1: Ça, c'est pas bon, ça. Oui.
2: Alors, les os d'un soupe, vous pouvez laisser ça tomber. Pas aller chercher pièce michée et puis chapeau noir pour trapper des agréments.
1: Vous m'avez fait appeler par micro et tout, hein.
2: Par le micro et où ça?
1: Vous m'avez fait appeler par le micro.
2: Mais moi-même, c'est avec une micro que je te parle.
1: Oui, mais bon, c'est pas du tout la même chose. Là, nous sommes en magasin. Je me fais passer pour une ridicule, là.
2: Eh ben, si t'es pas de la paix, c'est pour une ridicule.
1: Non, je dis que je me suis fait passer pour une fille ridicule, hein.
2: Mais ça n'a pas qu'à dire rien, chérie, moi.
1: Oui, mais bon, c'est pas grave.
2: Eh ben, c'est ça ce que j'aimais dire. Alors, passez une bonne petite journée.
1: Merci, vous aussi.
2: Toi, au revoir. Toi aussi, parallèlement de même.

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1: Bima to anda jata ando ha iuda. Si tu ne sais pas où tu vas, sache quand même d'où tu viens. To andi bo andin. Si tu sais que tu ne sais pas, tu sauras. Mais si tu ne sais pas que tu ne sais pas, tu ne sauras jamais. Et quand tu sais, fais le savoir. Taturambia wai hanjurnora rumodu godo. Oya boturoto abao ma yurno rumoduma. Ne te baisse jamais pour regarder dans le derrière de quelqu'un. Sinon quelqu'un d'autre se baissera aussi derrière toi pour regarder dans le tien. To awolwani goddo salina nan goma sirwa nanan monde goto nanani mo afamma ko wadi kanko salino nanan goma. Si tu parles à quelqu'un et qu'il ne t'écoute pas, tais-toi. Écoute-le. Peut-être en l'écoutant, tu sauras pourquoi lui, il ne t'écoutait pas. Goddo to wima modan yellere yimo be gite forondouma ko nyairi. Si quelqu'un te dit qu'il est capable d'avaler une noix de coco en entier, laisse-le faire, c'est qu'il fait entièrement confiance à son anus.

Reube, Bacafé, Aranol, Belle Bernde, Njartine Bandou, Dirabol, Métine Bernde. Les femmes, c'est exactement comme le café. Au départ, ça excite, après, ça énerve.

Mais les hommes, c'est comme les melons. Il faut en avoir tâté plusieurs pour tomber sur les bons. Tawan bondi de didi. Tawadi bondi de wore hei. Amma tawadi de didi betake ginnawol be mure be ngartire babombo. Ne sois pas bon deux fois. Une fois ça suffit. Parce que quand tu es bon une fois, tu es bon et c'est bon. Mais quand tu es bon deux fois, tu deviens bonbon et on te suce. Andugo bellum bellum. Soyde andugo bellum bo bellum. Bienheureux, celui qui connaît et qui vit dans le confort du bien-être et continue à s'en délecter. Bienheureux aussi, celui-là qui continue à mener paisiblement sa vie dans l'ignorance totale du confort du bien-être et de son existence. Bipé Adama en potankal, en danwa, en boja, en balwa, komo jofuo di harmudu ma chatape. Tous les êtres humains sont pareils. Blancs, noirs, rouges, jaunes, riches, pauvres, croyants, athées. Il existe quelque part en chacun d'entre nous un petit coin qui sent mauvais. Voilà Kota Potir Gonafata. Narral Buran, il ne sert à rien de se battre. Il vaut mieux convaincre que vaincre, parce que ce qui est convaincu est d'office vaincu, alors que ce qui est vaincu n'est pas convaincu. Quand Dieu a créé, il a d'abord créé les sages, les humains et les cons. Il a pris les sages qu'il a mélangés parmi les sages parmi les humains et les sages parmi les cons. Il a ensuite pris les humains qu'il a mélangés parmi les sages, les humains parmi les humains et les humains parmi les cons. Il a enfin pris les cons qu'il a mélangés parmi les sages, les cons parmi les humains et les cons parmi les cons. Et c'est quand les cons se retrouvent parmi les cons et qu'il leur revient la décision de décider que c'est la catastrophe. À l'époque, quand il y avait deux ou trois cons dans un village, on les extirpait du village pour les confier à un sage afin de s'occuper de leur rééducation. C'est après qu'on les remettait dans la société. Mais aujourd'hui, s'il fallait sortir tous les cons, certaines villes et certains villages se verraient vidés de toutes leurs substances humaines sans qu'on ait réussi à vider tous les cons. Et un con, c'est un con. Il ne reconnaît jamais qu'il est con. Pour lui, c'est l'autre qui est toujours con, c'est son voisin qui est con. Lui, non. Il est tel une bête qui refuse de se reconnaître bête, mais qui ne cesse de paître dans la prairie de la bêtise. Heureusement qu'on le reconnaît toujours à sa tête, parce qu'il a toujours la tête d'un con. Il ne change jamais de tête. Si vous allez quelque part et que vous entendez les gens crier « Oh, le con, il est encore parmi nous », il va nous pourrir la journée. Si vous faites le tour de tout le monde pour repérer ce con en vain, ce n'est pas la peine d'aller le chercher plus loin. Ce n'est pas qu'il n'y a plus de cons cette année que les années dernières, mais c'est parce que les cons de l'année prochaine sont déjà parmi nous.

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5: Il est 11h.

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1: Bébé?
2: Oui.
1: 7 kilos.
2: Et maintenant, tu passes combien?
1: 107.
2: Vous voyez ça? Vous voyez comment mon grand frère? Tu payes 107 kilos. Tous ces miss-là qui t'a à côté à là, il y aura fait pour un sac ciment 50 kilos. Ça veut dire que en disant à où, où j'en ai deux miss. Franchement, on peut disqualifier. Tu comprends? Dis maman, arrêtez avec ça. Tu dis à ta maman, là où elle dit qu'on s'accueille un coucou à mes saucissons, il n'est pas voyant ça l'ami. D'accord? Bon. Parce que moi, on va comprendre. Maman, on passe avant du temps. Laisse-moi te dire. Le corps humain a besoin de lipides, de glucides, de l'eau et de l'alcool. À faible quantité. Pourquoi il y a un problème avec l'alcool là? Parce qu'on dit, de l'eau, on dit tout le temps, et là, il va l'alcool, il va caper, il a un problème. La nuit, la c'est juste avant moi. Alors tu dis à ta maman que le corps humain a besoin de tout ça. Comprends? Parce que ça n'est pas ça. Maman, on va au soupe toute la journée. Pour me dire. Tout régime qui ni maman connaît. Régime pour faire tête à maigrir qu'on est. Régime pour faire tête à maigrir qu'on est. Régime pour pour ça, mon catalogue, vous connaissez. Comme si le monde fait un série. Chaque monde, j'ai yoyé, il faut que tu sois fier de ce que tu es. C'est simple, ça. Parce que ça, maman, on va pas. Ce que ta maman ne sait pas, c'est que graisse, ça coûte chien gros. Pourquoi tu dis, allez! Cache, il n'a pas parti. Pour ça, en deux semaines, si vous avez 100 kilos, vous avez 5 ans. Ça clair. Mais il faut savoir qu'il coche un crayon. Là, on voit, on dit qu'on s'est allé caler, mais quand il reste 6 ans, côté carton. Et quand il fait l'entour, vous refaites l'entour. Comme on dit, on va descendre, nous j'ai oublié, c'est là où on mettait. Et bien là, on va ouvrir parce qu'un chemin là où on mettait, on va se oublier. Il te dit, vague à ça. Et là, on va ouvrir les cabines. Il a rassemblé toutes les amis. Les cabines avec parents, famille et alliés. Alors là, on va sortir à 50 kilos, on va monter au moins à 150. Alors dis-moi, moi, arrêtez avec la femme régime là, le cabaret là, là. Parce que ça va faire bien. Et laisse-moi te dire quelque chose. Pourquoi ton papa ne va pas te chercher? Pourquoi c'est toujours ma maman qui m'a dit rendez-moi en service? Pourquoi ton papa ne va pas te chercher?
1: Mon père?
2: Oui.
1: Mon père, il est maire.
2: Ah bon? Alors, parce que papa ou son maire, il t'a mis comme une chose en manifestation. Ton papa est maire dans quelle commune?
1: Hein? Non, il est maire. Il est maire dans la mer, il a perdu son vie. Mais mère, il est mort. Mère.
2: Et Dieu quand on passait devant Jésus. Ton papa est décédé. Et bien ton papa est mort.
1: Il est mouru.
2: Voilà. Mais de toute manière, c'est pas grave. C'est moi qui voyais chercher, c'est moi qui t'ai cherché. Alors, vas-y et dis à ta maman que j'arrive derrière. Laisse-moi te dire. Laisse-moi te dire. Parle normal. Mais pourquoi jamais tu n'as pas fait ça? Pourquoi ils font un sprint alors? Eh bien, marche normalement, comme tout le monde. Oh, il voyait beau. Moi, franchement, quand maman a son petit ça, quand même, maman a trouvé ça pas normal. Parce que là, on a regardé là. Mais, on a regardé bien, on a regardé l'hôpital, il sorti.

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0: Et le docteur, c'est toi qui me réponds.
1: Comment?
0: C'est le docteur, tu peux me passer, s'il te plaît.
1: Le docteur n'est pas encore arrivé, madame.
0: Et pas même ce qui est sorti, peut me donner du renseignement, s'il te plaît.
1: Il n'est pas encore arrivé, le docteur n'est pas encore arrivé.
0: Mais toi-même, peut-être tu peux m'en dire renseignement.
1: Hein? Appelez le docteur Pito, il va vous dire, hein?
0: Attends, laisse-moi te dire ce qui m'arrive, parce que c'est un petit chagrinement que j'ai. Docteur, soignez-moi, il m'a mis un médicament.
1: Oui.
0: Et puis j'ai perdu tout comme on organise ça. Toute poêle, fondation, confondement, mon cap a perdu ça depuis hier bon matin.
1: Aïe, aïe, aïe.
0: C'est ça ce qui me fait des tracassements. Et puis je suis dans l'embarrassement, puisque Marie-moi comprend que c'est Isé, mon cas Isé.
1: Oui.
0: Et c'est sûr que c'est un médicament, docteur. Ben moi, c'est qu'elle voudrait ben moi, un médicament pour toute poêle remonter.
1: Oui.
0: Qu'est-ce que tu peux me dire qui peut faire ça?
1: Ah, tu appelles docteur, on va te dire, moi je ne sais pas, je ne peux pas te dire.
0: Mais
1: docteur, on va te dire.
0: Mais où même qui c'est en femme?
1: Moi, pas ça, on ne pas connaître ça.
0: Ou pas jamais t'en parler de ça, madame qui appelle pour la fondation confondement.
1: Non, pour docteur, bah, on me dit comment pour faire monter.
0: Parce que hier au soir, laisse-moi te dire, hier au soir, moi trempé toute commission à dans bassine de l'eau chaude.
1: Oui.
0: Ma mette de l'eau de calme.
1: Oui.
0: Et puis, ti bref, fait à tout mot.
1: Oui.
0: Ma compagnie, t'es capable moins soulagement.
1: Aïe, aïe, aïe.
0: Ça capable moins gonflement et puis oui. Rotation, ma carotte.
1: Ah.
0: C'est ça ce qui m'a fait de embarrassement et puis il faut que m'aller faire la fête de mère et puis
1: ai mon Dieu.
0: C'est
1: attends,
0: ça même.
1: Tu appelles le docteur, va te donner médicaments, appelle lui, il va te donner médicaments, d'accord?
0: Mais ma paquette peut-être ni tant quoi ça. Attendez.
1: Aïe aïe aïe.
0: Ah ça
1: aïe aïe aïe, c'est mauvais hein.
0: Parlez ma cap aller bon chéri, ah. Mais tête mes cartounes.
1: Oui oui.
0: Mais je sais juste dire ma eh papa.
1: Oui oui oui.
0: Attends, ma qui ça peut dire? Mais qui m'a fait prendre?
1: Bonne hôpital, pas ni hôpital là.
0: Hôpital?
1: Oui.
0: Ma kegade, ou si m'a fait. Et attendez.
1: Oui.
0: Prosper, achete. Et hôpital, gardez par moi, s'il te plaît, si tu en as ça. Ma quoi, ma kegade, fait comme tu me dis. Toi-même, tu es bien gentil, tu es docteur. Hein?
1: Oui.
0: Vous-même, ou docteur?
1: Oui.
0: Eh bien, si tu es docteur, je te remercie grandement, chérie. Moi.
1: D'accord, oui, d'accord.
0: Tu m'as donné un grand soulagement.
1: Oui, d'accord.
0: Je sais juste dire que les manques et les bouteilles, là, tu es moins content.
1: Oui, d'accord.
0: Attendez, laisse-moi te faire écouter une petite quelque chose. Hein,
1: oui,
0: ma petite
1: d'accord.
0: Chérie, écoute bien.
1: Oui. D'accord. D'accord, oui. Prends ton hôpital, là.
0: Manque prends ton hôpital.
1: Oui, d'accord, bien, pita.
0: Eh bien, pita, manque prends hôpital.
1: Oui, d'accord, pita.
0: Et puis tout ça, ce que tu me dis.
1: Oui, d'accord.
0: Bonne journée, ma chérie.
1: Oui, au revoir.
0: Toi aussi.
1: Oui.
0: De même parallèlement.
1: Oui.
0: Avec toi-même.
1: D'accord.

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1: Un grand homme qui était qu'à jouer 4 en pile. Alors, mes missions parti à Kaili. Et puis, toute l'agence s'y mène pour y aller jouer 4. Là, il va à danger, c'est juste devant jouer 40. 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
1: 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Et quand il est dans la maison, il est arrivé, il a regardé, il a considéré qu'il a cabriné. Quand il a soukoué, quand il a plusieurs cailles, quand il a un seul caille, quand il a plusieurs séries. L'évini pour y fourrer la clé dans la série, c'est dans le vide qu'il a pourri. 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
3: 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Chimbe, quand il a là-bas, pour fouiller la clé dans la porte, s'il vous plaît.

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1: Avant de devenir la bête humaine de cette histoire, avant d'avoir sur le chemin perdu la tête dans l'histoire, il était bien avec sa tête et sans histoire dans sa peau. C'était autant qu'on s'en souvienne un peu avant l'âge de raison, quand sa maison était ouverte aux quatre vents de l'univers, quand dans son cœur il faisait bon pour tous les arbres de la terre. Mais le malheur en cette histoire est qu'il naquit dans une jungle, et bien la pire en vérité, Homo homini lupus, la jungle humaine, pour ne pas la nommer. Et vint le temps de la raison, le temps de vivre à la réserve. Vint la saison de la battue des éleveurs d'Homo lupus et réducteurs d'Homo sapiens, des épingleurs de peau de bête encore trop libres dans leur peau, comme les enfants.

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Par me caser dans une race, dans une classe, et me plaquer un matricule, un pédigré, sous le label civilisé. Je me faisant tant bien que mal, il s'était fait une raison. Car il fallait qu'il s'en fasse une selon la loi de la réserve, sous le label civilisé. Il s'était dit en grandissant que tout compte fait, il n'allait pas, que l'un dans l'autre il n'était pas. Il n'était pas si mal que ça dans une peau racialisée, avec une tête homologuée, des idées préfabriquées,

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Un blues à perdre la boussole avec bien plus d'un rêve à bord, et dans son ventre un chargement de désir fou et de tendresse. Avec cette chose qui le bouge, qui lui raconte entre deux tripes des histoires d'oiseaux migrateurs, en le branchant à des accords qu'il était loin d'imaginer dans l'univers de la réserve, sous le label civilisé. 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Il se cramponne à son label, à son programme, à ses clichés, au bastingage de sa raison. Mais son programme est un miroir où sa maison déjà chavire. Il prend son blues pour une bouée, cherche un refuge contre ses reins. Mais il le largue en pleine poisse et l'abandonne à sa déglingue, avec sa claque et son délire et ses méninges qui débraillent sous le label civilisé. Sous le label civilisé.

Il dégringole dans son crâne. Sa peau lui sort par tous les pores. Et ses yeux partent à la renverse au fond d'un trou plein de visions. Un cul de sac sans rémission.

Il est maintenant encerclé par un tribunal d'ultime humanité. Tiré à plus de 4 épées et dressé à la tombée d'un siècle comme l'autel d'un grand culte païen. Les juges, les jurés et les témoins à charge

me dire toute la vérité, rien que toute la vérité. Et il exhale dans un soupir comme pour lui-même des sons qui avaient secrètement pris racine dans un coin de son être. Homo sum. Rien de ce qui est humain ne m'est en ce jour étranger. Puis il proclame à pleine tripe qu'il ne veut plus porter de peau, à moins qu'elle soit couleur de ciel, couleur de vent ou d'arc-en-ciel. Une peau bleue, une peau mauve ou même une peau en blanc cassé. Quel que soit le berceau de sa race, le refuge de ses dieux, la devise de ses pères. Il dit encore qu'il ne veut pas crever comme ça, que c'est trop con de se farcir une existence sous un label à contresens. Il dit des choses qui se fracassent contre les flancs de son impasse, et les portraits en contre-jour dansent un ballet démagogique et se resserrent autour de lui comme les mollusques électroniques d'un cinérama fantastique. Une lueur passe dans ce couloir, il prend la fuite par cette brèche, mais les témoins sur ses talons lancent un assaut de safari et le poursuivent comme des fauves sur une marche à la Wagner dans les dédales de sa démence.

Un vol de peau à la dérive s'agglutine à son échine comme des papillons de nuit autour d'un radeau de lumière. Et tout le poids des épidermes courbe son corps vers la poussière. Et il sent vibrer près de ses tempes les tentacules du tribunal. Et il pousse un cri d'anthropoïde. Et tout à coup, comme par miracle, toutes les peaux se changent en plumes. Certaines peaux tombent en larmes. Homo n'est plus l'instant d'après qu'un étrange oiseau translucide qui annonce la saison

quelques précipitations de là, le voici sur le bord d'un bassin de lotus, au milieu d'un jardin de brume. Une présence amicale effleure son plumage. C'est une image de service qui lui apporte ses pilules. Il lui sourit car ce sont les pilules qu'il aime. Elles sont de toutes les couleurs. Et chaque fois qu'il les avale, il se prend pour un arc-en-ciel.

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1: Madame, nous sommes les témoins de Girouva. Nous sommes les témoins de Giro.
2: Regardez-moi, un accident. Parce que moi-même, là, moi-même, accident, pas côté.
1: Madame, nous vous ne parlons pas d'accident, nous vous parlons de Girouva.
2: Monsieur, là, je suis allé à la route, je suis témoin, un jour, pas témoin, pour un accident qu'il a fait là. Bon, c'est ça, monsieur, là, Girouva.
1: Mais madame, nous vous parlons de notre Seigneur Girouva. Enfin, vous connaissez, tout le monde connaît Girouva.
2: Moi, pas connais pas quand les témoins. Un pas vrai, Agné, foutez-moi le rasement. Moi-même, j'ai un rasement, regardez, je t'en crie, et tu. Bon. Mon gars, qui s'est là, il s'est dit, le grand fin de jour, comme ça, c'est témoin de Girouva. Parce que, moi, où j'avoue, bon, attends, quand monsieur Girouva, il est en voiture, il fait un accident.
1: Mais non, madame, nous ne sommes pas sur la même longueur d'onde. Nous vous parlons de notre Seigneur Dieu Girouva, enfin, madame.
2: Seigneur Dieu Girouva. Girouva, on va dire, moi, Seigneur Dieu.
1: Mais madame, enfin, tout le monde sait très bien, en Martinique, en Guadeloupe, tout le monde sait que tout appartient à Girouva. Enfin, votre maison, votre jardin, tout appartient à notre Seigneur Girouva.
2: Gardez-y, moi. Attends, que moi, qui a payé quand c'est l'incident, c'est Girouva, hein? J'ai encore sorti là, j'ai senti pour j'ai fini fou quand même habiter à mon arrache à yo. Avant qu'on vienne, tu m'as dit, monsieur Girouva. Son huissier, monsieur Girouva, là, hein. Avec divine, divine, vraiment, sans doute, fini.
1: Qu'est-ce qui se passe chez moi?
2: Mais on est fait marié, moi, mi. Pourquoi tu as dormi?
1: Monsieur, on voulait que votre femme achète un réveillez-vous. Comment ça, en disant, on a dormi alors? En cas de scandale à casa, on s'en bat à ce moment-là terrible. Pourquoi venez-vous me réveiller, vous? Alors, on a dormi à casa, moi, et ça, on a venu lever, moi.
2: Écoutez, monsieur, regardez-moi. Non pas faire pour la guerre et j'en comprends pas,
1: Mais c'est un scandale, madame. Comment voulez-vous parler comme ça de Jéhovah Dieu? Comment pouvez-vous parler comme ça de Dieu? Mais ce n'est pas possible. Mais qu'est-ce qui vous prend? Mais vous ne savez pas la tête.

0: Je ne peux pas.
1: Écoute, Jean-Pierre,
0: quel espoir de vieux quand tu me parles. Dieu, c'est le puissant. Dieu, c'est l'homme le puissant de la terre. Je n'admets pas qu'on me parle comme ça de Dieu. Je ne l'admets pas. Papa, parce que de toi, Seigneur, je vois Dieu. Dieu est partout, en Martinique. Papa, parle de Dieu. Vous comme ça. Ça veut dire ça. Jéhovah, c'est le puissant, madame. Un peu de respect pour Jéhovah. Un peu de respect, vous comprenez ce que j'ai dit.
2: C'est de la part de madame Sandoz.
1: Calme-toi, Jean-Pierre.
2: Parce qu'elle dit pas qu'elle en même temps.
1: Bonjour, excusez-moi, police municipale.
2: Qui m'a dit là,
1: Vous avez demandé la police, madame.
2: Oui, on m'a dit la police. Et au papier, Azo.
1: Enfin, madame, vous nous avez dit de venir.
2: Quelqu'un pouvait me dire, c'est la police. Au papier, Azo. Mais maman, si tu as demandé la police, c'est le monsieur. Fabrice, venez au Tibouin. Sortez-vous de ma porte là, Tibouin. C'est la police. Attends pas, Bouchan Ravine.
1: Vous
2: quand t'as au café média là, ici, dans, voilà, montant chambre. Maman, maman, tu n'as pas vu le soulier de le policier, il a un gros soulier marron, et la police a des chaussures noires, pas petit père Fabrice. Maman, on va suivre Colombo, on va suivre. Pas bouger, aïe, qu'un meilleur respect, bon, toujours. Pas bouger, non?
1: Écoutez, madame, nous sommes pressés, hein? Vous avez demandé la police.
2: Attends, monsieur policier, on va arriver tout fait. Qu'a fait quatre violettes alors que t'en papa. Alors, passez-moi la gendarmerie.
1: Allô, madame?
2: Oui, c'est la gendarmerie.
1: Oui, c'est la gendarmerie. Qu'est-ce qu'il y a pour vous?
2: Voilà, il obtient des polices à Casamain qui pas police. Obtient des Jéhovah à Casamain qui pas Jéhovah. Dis-moi comment on fait.
1: Bon, écoutez, vous ne bougez pas. On vous envoie du secours.
2: J'aurais envoyé des gendarmes.
1: Ne bougez pas, on vous envoie des gens. Ne bougez pas.
2: Moi, bon, encore attendre.
1: Bonjour, madame. Bonjour, monsieur. Gendarmerie nationale.
2: Qui nous est-ce?
1: Nous sommes de la gendarmerie, vous avez demandé.
2: Je suis de la gendarmerie. On m'a dit gendarme blanc, pas mandé gendarme noir. Depuis qui t'en as-je avoué gendarme noir?
1: Écoutez, madame, on n'a pas fait le déplacement pour rien.
2: Écoutez, monsieur, foutez-moi la paix. Allez où que nous vivons, moi, j'ai même mes filles de toute qualité, mon. Moi, je connais les gendarmes blancs. Et vous êtes des gendarmes. Vous avez déjà vu des gendarmes noirs?
1: Écoutez, madame, nous sommes pressés, on n'a pas que ça à faire.
2: Hein. Pas bouger encore une fois. Je comprends, c'est pourquoi on n'a pas résolu là. Les vieilles femmes nous ont violé la semaine passée. Tu as l'air qui sont. Grimbière! Eh bien, Fabrice. Viens voir, c'est Colombo sur la première canal. Pour le moment, Fabrice, nous n'y défilons ni en case et ni en télé là. Suivez Colombo, Kavin, tout de suite, Timon. Allô?
1: Oui, asile psychiatrique, qu'est-ce qu'il y a pour vous?
2: Bon, voilà, on est des gendarmes, des polices et des témoins de Jéhovah à casa moi. Et yo pon yon pas ça. Alors dis-moi comment fait s'il vous plaît.
1: Qu'est-ce que vous dites?
2: Ah, disons, on est des témoins de Jéhovah à casa moi, à pas témoins de Jéhovah. On est des polices, à pas des polices, et on est des gendarmes, à pas des gendarmes. Dis-moi comment fait-il moi.
1: Bon. Et qui nous a?
2: Moi, c'est ma sandose.
1: Bon, regardez. Retez-vous calmement. Prends 100 fois. Nous allons arriver tout de suite.
2: Encore attendre?
1: Pas bouger. Même si vous dites qu'on pas bouger. Bon, alors, madame, qu'est-ce qui se passe? On peut faire connaissance quand même, hein? Bon, alors, voilà des messieurs qui sont deux témoins de Jéhovah. Il y a les deux policiers que je connais très bien. Je suis de la gendarmerie. Enfin, madame, dites quelque chose. Qui c'est ça?
2: C'est ma frère.
1: Pardon?
2: C'est ma petit frère.
1: Mais qu'est-ce qu'il veut dire là?
2: Il dit au conseil, j'ai mangé.
1: Enfin, madame, vous nous avez appelé pour nous dire qu'il y a quelqu'un qui veut vous violer. Bon, mais ces quatre personnes me paraissent des gens sincères, honnêtes. Ça pas ma question, moi-même, l'asile ne vient pas parler, on va attendre. Enfin, madame, nous sommes des témoins de Jéhovah.
2: Bon, dis un tibétain, hein, vous content. En commençant là, ça va. Hein? Dis-moi, tibouin, Ola et Mathieu, où va Bible, puisque c'est je prends pour couillage. Je... En 76 ans, et moi-même encore gardé inspecteur Colombo tous les soirs pour nous. Mouvelle Bible, tibouin. En ce couillon, allez, bon, dis ça. Ah, Ola qui Mathieu, que moi encore appartient à M. Jéhovah. Montrez-moi, Ola et Mathieu. En marié, elle vient non depuis 45 ans. Et après, j'ai trompé Marie. Montrez-moi là, Mathieu, encore appartient à Jéhovah. Ou quand je casse en moi, ou j'ai un casse en moi, encore appartient à Jéhovah. Hein? J'ai commencé tout combinaison avec toute qualité, j'ai des cartes pour prendre vite à vie. Moun, à ce qu'on y a, chers amis, c'est à Jéhovah. Hein? Qui moun qui a payé un pot à casse là, c'est Jéhovah. Jéhovah sans huissier, c'est ça, c'est qu'on y a, ça que malfrat, ils ont eu, ça que désordre, ils ont compris, ça que violemment, à part pour pounader d'os. T'as l'air que t'en papal. Bon, et vous, quand t'as la police, amadez des policiers. Au cas où il y avait 104, hein? Eh oui, quand même, quand c'est chaussure, hein? Chaussure marron. Hein? Mais Timona, mais j'avais un soulier marron. Depuis qu'il t'a la police, ni soulier marron. Hein? Ou pas regarder Colombo, pas un couillon, pinard, t'as l'air que t'en papa là aussi.
1: Écoutez, madame, bon, je regrette, mais je crois que vous avez un petit problème.
2: Ah, il y a un problème? Premièrement, monsieur, moi, un projet, t'en dis pas côté ni gendarme noir. Oh là, j'avais gendarme noir. Nous, en Afrique, alors, à ce qu'on y a, on m'a dit des gendarmes. Hein? Et à la gendarmerie, tous les gendarmeries, à la gendarmerie. Vous arrivez déjà là où c'est réconfort aussi. Ah, ah, à ce qu'on y a, je comprends. Souvent, on va battre pour Dodos. Souvent, on va battre maillé avec Dodos. Souvent, on va battre maillé, non, pardon, excusez-moi. À part peut-être en rafoucan. Souvent, on va battre maillé avec, Spectre Colombo. Hein? Premièrement, regardez les chaussures de vos adversaires. Deuxièmement, dévisager sur les gendarmes à les moustaches. Rapidement. Je prends Dodos pour un couillon. Hein? Il y aura dit, oui, mon bagage de télé. En bas, pas là, j'en peux rentrer. J'en puis en bas, elle là. Mais, premièrement, enfin, voici, j'en pas armé. En ça, si j'en ai quelques armes en slip, alors. Ah, ah. Il y aura trouvé ma dame tranglée, vieille mon tranglée. Faut en rester à distance.
1: Écoutez, madame, bon, vous nous laissez sortir maintenant. On en a marre.
2: On n'y est mao. Mais si n'y est mao, pas bas de là, ni bœuf pas de là, là. Ah, ah. Parce que l'autre jour, vous, ou comprenez pas pas vrai, le jour où tu es derrière Befa, non pas de là, qui a Befa Mouna en main, ou son architecte, ou quoi travaille Befa Mouna si plein, hein? Parce que moi, là, on fait connaissance à Dodo. Dodo, eh ben, c'est ton architecte, et moi, t'es toujours accompagné, on t'a une règle, moi, l'idée, une double décimètre, vous comprenez, nous faire étude. Mais vous, à Jean-Là, tu es travaille Befa Mouna là, à part pour architecte ou t'as architecte, malédiction, y'a pour nous. Et, qui est-ce que là?
1: Madame, c'est l'asile psychiatrique. Vous nous avez demandé de venir.
2: Ah, mais c'est mon antécraton, l'ami. Gardez-moi, j'aurais tout ce monnaie là, en qui ramasser tout ça, foutre ça en disant, bon, parce que moi-même, pas capable de dialoguer avec mon fou. Un paquet de mon fou au pays là. Mon qui j'a pète l'esprit ailleurs, qu'on dit, Boug Martinique là, et il dit qu'on sache l'esprit corps qui meurt corps. Eh bien, moi, quand je dis ça, monsieur, mon nez, tu veux rester à côté, parce que c'est un qui corps sans l'esprit là. Corps sans l'esprit, alors fais attention.
3: Grand-mère a raison. Tu vois ce monsieur-là, monsieur? Eh bien, lui, il est fou. Et le monsieur qui fait semblant d'être un policier, il est fou. Eh bien, c'est un qui monde fou qui est là. Et grand-mère a raison, hein?
2: Toi, Nadine, t'as dit, Nadine, pas te mêler dans ça, tu vois, parce que c'est pas toi qui vas venir fou tout là-haut.
1: Bon, écoutez, hein? Bon, alors, mais ça nous a fait la famille. Comme toutes ces monnaies-là, la fou, ou quoi suivre nous, hein? Ou quoi baquer en boîte là avant? Et nous cachons tout ça, allez, d'accord? Ha, d'accord, mon amour, à nous.
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1: Il est 21h.
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3: Présidence de la République, bonjour.
4: Monsieur, c'est la République. C'est la Martinique qui te sonne.
3: Pardon?
4: Je suis de la Martinique.
3: Oui?
4: Je te sonne présentement, monsieur. Bonjour.
3: Oui, que désirez-vous?
4: Laisse-moi te dire, monsieur Chirac, on est là, s'il te plaît.
3: Je ne peux pas vous le passer, madame. Il est très occupé, hein?
4: Eh bien, passe-moi quelqu'un qui le connaît, que tu peux parler avec.
3: D'accord. Vous allez avoir quelqu'un.
5: Présidence de la République, nous vous prions de bien vouloir patienter.
6: Je vous écoute, madame.
4: Oui, je suis madame Lali Dotté de Fond Cacao en Martinique.
6: Oui.
4: Et j'appelais pour laisser une petite message pour monsieur Chirac.
6: Vous vouliez parler à monsieur Chirac?
4: Si c'en est possible, s'il te plaît.
6: Non, madame, on ne parle pas au président, on lui écrit.
4: Mais j'en ai déjà parlé avec lui lorsqu'il est venu à la Martinique, il a parlé avec moi, on a causé.
6: Ah ben oui, mais...
4: Et j'en ai offert...
6: Non, on ne passe pas le président, il faut écrire.
4: Mais je l'en ai offert une petite bouteille de rhum, peut-être qu'il se souvient de moi. Il m'a dit de le sonner quand je veux, j'ai un petit problème de le sonner.
6: Ah, il vous avait dit que si vous aviez un petit problème de le sonner, mais même une bouteille de rhum, il n'y a pas qu'à effet. Alors, il faut qu'on écrit, on ne passe pas le président.
4: Mais au pas jamais savoir ni dire si madame Elali doté peut-être qu'elle prend communication ou j'accap...
6: Non, il n'y a pas qu'à prendre personne.
4: Moi, je suis madame Dontin de Fond Cacao, mon air où j'attends de parler. Dis-moi, présidente du groupe de troisième âge.
6: Oui.
4: Alors, je suis obligé d'expliquer, peut-être ou pas bien comprendre. Mon affaire en délégation qui a venu, on vient à Paris.
6: En délégation?
4: On vient à Paris avec le groupe de troisième âge.
6: Ah, vous venez alors?
4: Alors, mon cadet, puisque M. Chirac m'a dit de le sonner, parce que je l'ai vu à Fond Cacao, il était venu passer à la maison. Il était venu à Fond Cacao, mon air rouge.
6: Mm-hmm.
4: Alors tu lui dis pour moi, puisque si jamais il a dit par moi que c'est moi qui est là, il va peut-être prendre la communication.
6: Mais il ne prend pas de communication, le président.
4: Mais si tu lui dis que c'est madame Dontin, il va peut-être prendre, c'est ce que je t'ai dit là.
6: Non mais c'est pour tout le monde pareil, hein.
4: Alors bouteille ou maman te baille là, c'est pas rien, c'est vie alors, moi qu'on prend nous déjà bons amis.
6: Non mais pourquoi pas qu'elle écrit?
4: Mais mon père écrit, chérie, moi, là, je m'en pas qu'à écrire quand même. Mais là, le monsieur m'a donné son numéro, il m'a dit, faites 42-92, en fait, ça m'a fait là. Et puis, il m'a dit, moi, demandez pour lui.
6: Mais ça va vous faire cher, la communication.
4: Mais ça n'a pas qu'à dire rien, puisque c'est la République qui sonne. C'est la République.
6: Mais non, c'est vous, enfin.
4: C'est pas moi, non, on m'a dit que dès que j'appelle, c'est la République qui paye.
6: Mais non, madame, mais pas du tout, monsieur, vous.
4: Mais c'est. Alors, ça, c'est ce que ça veut dire. C'est-à-dire que tout ça m'a dit là, c'est moi qui a payé.
6: Mais bien sûr!
4: Ou qu'a dit n'importe qui ça, mais c'est. Mais...
6: Non, je rigole. Non, mais c'est vrai.
4: Mais dis-moi, c'est Chirac qui paye ça, puisque c'est pour lui que je sonne.
6: Mais même si c'est pour lui que vous sonnez, mais c'est vous qui payez.
4: Mais moi, je ne peux pas payer encore. Mais en tout quelque chose, moi, quand même, ben, c'est moi qui ai payé la communication.
6: Eh ben, il vaut mieux raccrocher parce que c'est vous qui allez payer. Hein?
4: Alors, cabrit, quand manger, ouais, je sais plus, c'est dans mouton qui a tombé. Qu'est-ce que ça en avait dit, alors? Ma petite chérie, laisse-moi te dire quelque chose. Hein.
6: Oui.
4: Écoutez, c'est ce qui va suivre. Et vive la République!
6: Absolument.
4: Et vive la France.

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0: Oui, bonjour, madame presbyte. Excuse-moi de te demander pardon. Monsieur l'abbé est là.
1: Monsieur, le père n'est pas là.
0: 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Laisse-moi te dire pourquoi je te sonne, hein? Peut-être que tu peux mentir soulagement.
1: À qui ai-je l'honneur?
0: C'est madame Eulalie Dautin de Fond Cacao Mauna Rouge. Laisse-moi t'expliquer pourquoi je t'appelle, hein? 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
0: 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Merci, la gars, il m'a bien aimé, les petites histoires d'amour, machin comme ça. 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

0: Kimball, ni un morceau toujours là. C'est lié éternel.
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1: 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Qu'à chanter ça, mais pas même ça, quand qu'à chanter.
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1: Regardez-moi, quand tu as pour vous, mais on m'arrête. Hein? C'est où qui a fréquenté toutes ces barrières ici? C'est où qui a mis toutes ces barrières ici? Hein? Je ne prétends pas ça. Hein? D'abord, monsieur, regardez-moi tout bien. Et puis je mouille dans l'autre caille, moi là. Levez dans l'autre là. Et puis foutez-moi le camp. Ah, fille, à quand non, papa, il ne faut pas faire ça, papa. Papa, il ne faut pas faire ça. Maman, quand il a dit, ah, mais donc, papa, tu maman, il a ça. Ah, papa, il a ça. Tu maman, il a quand il tue, quand il bat nous. Ah, papa, je vais me noyer. Ah, et maintenant, dis maman, il a passé toute la journée à quoi pour dire ça, mon Dieu, pas faire ça. Monsieur, à qui non, hein? Ernest, qui non? Et pour pas venir d'où la porte, moi, actuellement, pas du monde, comme ça, ou pas pour me puis je monsieur, à dehors. Allez, mon Dieu.
2: Ah, et maintenant,
1: maman, pendant l'aide de papa,
2: et maintenant, pas faire ça, et maintenant, pas faire ça, qui te sait, je laisse ta fesse à faire, yo. Ah, mon Dieu, maman, je vais me noyer.
1: Alors, tu fais pas courir, il est allé au grand galop, tout le monde a couru derrière.
2: Je vais me noyer.
1: Donc, elle dit, Tchébé, il pas quitté, il parti, pas quitté, allez, qu'il est quoi. Il a couru. Là, il fait la chéa, il reste gardé de l'eau, il dit, souvent, c'est pas terrible, il passe toute la journée, hein. Moi, tu connais comment la mère.

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0: Good morning, Harris Broadcast.
1: Je ne sais pas quoi pour ce que tu me dis. Vous parlez français, s'il vous plaît, please?
0: No, I'm sorry, I don't.
1: Comment tu dis?
0: I don't speak French.
1: Est-ce qu'il y en a quelqu'un avec toi qui parle French?
0: Are you calling from France?
1: Je n'appelle pas French, c'est Martinique qui te parle.
0: Oh, okay, just a moment.
1: S'il te plaît, merci beaucoup.
0: Hello?
1: Allô, madame.
0: Okay, habla espagnol?
1: C'est comment tu dis?
0: Okay, je ne parle français, pero...
1: Eh ben, tu parles français, c'est ce que je te demande.
0: Je parle espagnol si alguien habla espagnol allá.
1: Si tu parles espagnol?
0: Si.
1: Eh ben, tu peux parler espagnol si tu veux.
0: OK.
1: Laisse-moi te dire, ma petite chérie. Monsieur Bobby de Dallas, où est-ce qu'il s'en est passé?
0: Madame, la voy a dar el número de fax.
1: Qu'est-ce que tu en as une screen comme dans ta bouche, je ne peux pas comprendre ce que tu me dis. Monsieur Bobby de Dallas, où est-ce que s'en est-il passé?
0: OK. No comprendo.
1: No comprendo, mais c'est pas comme Monsieur Comprendo que je... Monsieur Bobby de Dallas. You commented, you speak in English. Comment tu parles? C'est quelle langue tu parles pour moi?
0: Okay. Si, usted habla inglés?
1: Est-ce que c'est une fille d'English?
0: You speak English?
1: C'est plutôt un petit français que je parle, French.
0: Okay. I don't speak French. I speak English or Spanish.
1: Tu split English ou Splinish? Eh ben, parlez Splinish pour moi.
0: Okay.
1: Je connais un petit peu d'espagnol. Je peux parler pour toi.
0: Okay, está bien.
1: Alors, Drenmos Brias.
0: Drenmos
1: Brias, toi aussi.
0: Okay.
1: Mais où est-ce que Monsieur Bobby de Dallas, dans le film télévisé à la télévision,
0: OK, comment se llama la compañía?
1: Comment quoi?
0: La compañía.
1: La compagnie de qui est-ce?
0: Si, comment se llama otra vez el nombre? El nom?
1: Comment c'est mon nom s'appelle? C'est Madame Lali Dotin de Fond Cacao qui te sonne.
0: Es Dallas?
1: Qu'est-ce que tu m'as dit? Es Dallas?
0: Si.
1: C'est Martinique.
0: OK, c'est Martinique et la compañía?
1: La Martinique et la compagnie, mais c'est la Martinique toute seule, sans la compagnie. Je suis Madame Elalie Dotin de Martinique. Tu es en Amérique toi-même. Je suis en Amérique là où est-ce que je te parle.
0: OK.
1: Ah ben c'est ça, au cas du moins, OK. C'est ça même.
0: Sous numéro de fax?
1: Est-ce que j'en ai quoi?
0: OK.
1: Flax, ça c'est qui ça?
0: Flax-limilé. Si.
1: Ah, c'est pas millé que j'en ai. C'est plutôt des manis bœufs et j'en ai des cochons aussi.
0: OK. Je ne comprendo mucho que usted está diciendo. Entonces, si puede enviar un facsimile a nosotros.
1: Attendez, ma petite chérie, je vais essayer de comprendre ce que tu me dis. Alors, tu m'as demandé est-ce qu'elle m'a monté mille? M'a pas qu'à monter mille à mon âge, on ne monte pas de mille.
0: OK.
1: Alors, finalement, en final de compte, tu peux pas me dire où est-ce que Monsieur Dallas, Monsieur Bobby en est passé. C'est un chagrinement alors.
0: OK.
1: Laisse-moi te dire. C'était une petite comédie.
0: What is it?
1: C'est une petite comédie.
0: Oh, OK.
1: Bonne journée.
0: OK.
1: good day.
0: Oh, good day.
1: Toi aussi de même.
2: Ah, des virants, voisines, passez, ouais, moi.